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1: Et la Réunion qui se réveille au rythme de la feel good musique, et ça vous fait du bien, comme par exemple dans un instant Denis Edwards ou encore Lynn avec Dans ton téléphone. Bienvenue à vous toutes et à vous tous, quel plaisir de vous retrouver ce matin, bien le bonjour avec la feel good musique et plein d'autres surprises pour ce jeudi où nous sommes le 15 octobre. Bonne fête à vous Thérèse, il est 5h.
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1: 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Century, Bonnie Tyler également de votre pays ce matin.

0: Dans un instant, votre horoscope arrive. Ce sera avec Léa et puis Estelle. Te rencontrer encore.
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2: Nous sommes jeudi, c'est le moment de retrouver votre horoscope. C'est avec Léa. Bonjour Léa.
3: Bonjour à tous.
2: Les béliers.
3: Vous dites stop calmement, mais très clairement.
2: Taureau.
3: Une bonne nouvelle vient vous faire plaisir.
2: Gémeaux.
3: Votre bon sens vous aide.
2: Cancer.
3: Prenez de la hauteur.
2: Lion.
3: Votre sérieux vous fait gagner la confiance de gens importants.
2: Vierge.
3: Une chance d'apprendre un nouveau truc se présente.
2: Balance.
3: Votre façon de calmer les choses règle une dispute.
2: Scorpion.
3: Une action rapide débloque un dossier en retard.
2: Sagittaire.
3: Être patient vous permet de gagner à la fin.
2: Capricorne.
3: Une bonne discussion vous remet les idées au clair.
2: Verseau.
3: Votre présence active fait bouger les choses.
2: Et les poissons.
3: Savoir que vous faites le bon choix vous rend tranquille.
2: J'ai fait le bon choix là.

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Oui, chaque jour, on vous rencontre en allumant la radio et vous rencontrez aussi les plus grands artistes de la planète tels que Alicia Keys qui arrive là juste avant 6h encore tout à l'heure. Gilbert Montagnier et Corneille en duo avec Vita. C'est vraiment dans votre playlist de ce matin. Vous ne rêvez pas, vous êtes bien réveillés et c'est avec Chérie FM.

0: Et avec la Feel Good Music dans un instant, Corneille et Vita ensemble, et on va s'aimer, cette promesse de Gilbert Montagné, un jeudi matin comme ça, ça fait tellement du bien. Bonne fête à vous Aurélie et Thérèse également, il est 6h à La Réunion.
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3: Avec une journée bleu-grise côté météo sur l'île de la Réunion ce jeudi. Et puis dans l'actualité forcément, le top départ du Grand Raid, c'est aujourd'hui. Bonjour à tous, alors le Grand Raid, c'est parti, et oui, top départ ce jeudi de l'événement trail le plus attendu de l'année. Ça démarre à 17h de Saint-Joseph avec le Zambrocal Trail, une course en relais de 4. Et puis à 22h, bien sûr, à Saint-Pierre, le coup d'envoi de la Diagonale des Fous, l'un des ultras les plus durs au monde. Au programme, 180 km, plus de 10 000 mètres de dénivelé positif. Les coureurs ont jusqu'à dimanche pour rejoindre l'arrivée à Saint-Denis. Le premier d'ici demain soir. Au total, plus de 7000 coureurs sont attendus dans nos sentiers. L'actu, c'est aussi cette galère qui continue pour de nombreux usagers dans l'Est et dans le Sud, impactés par la grève des salariés de la CISE et de Sudéo qui perturbe la distribution en eau, malgré la réquisition par le préfet de personnel pour maintenir les installations essentielles. À Saint-Benoît, par exemple, l'eau est de nouveau déclarée potable. En revanche, au tampon, certains secteurs restent concernés par des restrictions. Ça tousse, ça se mouche autour de vous. Et ben sachez que l'épidémie de grippe continue sa progression. Toute la Réunion est touchée apparemment. Les passages aux urgences explosent ces derniers jours. Il n'est pas trop tard pour se faire vacciner. L'ARS, l'Agence Régionale de Santé, appelle à la vigilance, notamment envers les plus fragiles. Dans l'Hexagone, il a passé la nuit derrière les barreaux. Deux jours après la fusillade d'Aubagne, le collégien de 14 ans a été placé en détention provisoire hier. L'adolescent a reconnu les faits, mais assure ne pas avoir voulu tuer les personnes ciblées. Il dit avoir voulu se venger de camarades et d'enseignants qui, selon lui, l'harcelaient. À l'étranger, la guerre en Ukraine continue. Trois personnes ont été tuées à Kiev cette nuit lors de frappes russes. Une trentaine d'installations énergétiques ont aussi été endommagées dans la capitale et à Kharkiv. Au moins 600 000 personnes ont été privées de courant. Des attaques qui interviennent alors que Donald Trump affirme vouloir obtenir une trêve, mais sur le terrain, on l'a bien compris, les frappes continuent. Retour au sport, tiens, avec la belle soirée du PSG en Ligue des Champions de foot hier soir. Paris a déroulé en Angleterre contre Manchester City. Victoire 4 buts à 2 lors de la deuxième journée pour les Parisiens. Parmi les autres résultats, le Real Madrid de Kylian Mbappé a renversé la Roma 4 buts à 3. Liverpool s'est baladé à Linz avec 3 buts de l'ancien Parisien Bradley Barcola. Et puis en Ligue Europe, on retiendra notamment que 3 clubs français sont engagés ce soir. Lyon reçoit les Londoniens de Crystal Palace à 20h45. Ensuite, Marseille accueillera les Grecs de l'Olympiakos à 23h. Rennes affrontera aussi d'autres Grecs, ceux de l'OFCI Crète à la même heure.
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3: C'est une journée bleu-grise et venteuse qui nous attend sur l'île de la Réunion ce jeudi. Et oui, des éclaircies, c'est vrai, ce matin, après la dissipation de la pluie par l'est. On attend un ciel assez dégagé sur une bonne moitié ouest, avant par contre une nouvelle dégradation qui va arriver par les hauts cet après-midi. Côté température, on aura de 26 à 28 degrés. C'est un petit peu plus doux sur le front de mer cet après-midi. Le tout avec un petit peu de vent, puisque les rafales vont quand même frôler les 70 km. Heure parfois par an.
4: Bonjour à toutes, bonjour à tous. Le CRGT vous informe que sur la RN2 à Sainte-Marie, il y aura des travaux d'enrobé aujourd'hui. La circulation sera interdite sur la section dans le sens 2 entre l'échangeur Le Verger et celui de Gillot. Les bretelles d'insertion de l'échangeur Le Verger et du parc dans le sens 2 seront également fermées. L'anneau extérieur du giratoire de du parc sera neutralisé. Et puis on termine sur la RN1 entre l'échangeur des Colimaçons à Saint-Leu et l'échangeur de l'étang Salé, mais également à Saint-Pierre, entre la rivière Saint-Étienne et Pierrefonds. Il y aura des travaux de nettoyage de caniveaux d'ouvrage aujourd'hui. Les voies seront donc neutralisées de 20h à 5h ce soir. Avec tout ça, patience, prudence et redoublez de vigilance au volant.
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0: Le jour se lève à peine et votre rêve continue puisque la Feel Good Music continue à vous bercer de bonheur ce matin avec Gilbert Montagné, avec Corneille et Vita dans un instant.
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0: On démarre la journée ensemble. Et ça, c'est bien. Avec Désir, Désir, Laurent Voulzy, toutes les chansons racontent la même histoire. Le duo avec Véronique Jeannot. Ah ouais, exactement. Mister Mister dans un instant également. Ou Broken Wings pour vous faire plaisir chaque matin. Allumez la radio avec la figure de musique de Chérie FM Réunion dedans.
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0: 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Dans un instant, on va retrouver Slimane. Première fois, on aura aussi Travis Singh. C'est dans votre playlist de ce matin. Et Léa me dit qu'elle va nous amener l'horoscope dans un instant. Et ben, je lui dis, viens, venez Léa. Merci.
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1: Nous sommes jeudi, c'est le moment de retrouver votre horoscope. C'est avec Léa. Bonjour Léa.
2: Bonjour à tous.
1: Les béliers.
2: Vous dites stop calmement, mais très clairement.
1: Taureau.
2: Une bonne nouvelle vient vous faire plaisir.
1: Gémeaux.
2: Votre bon sens vous aide.
1: Cancer.
2: Prenez de la hauteur.
1: Lion.
2: Votre sérieux vous fait gagner la confiance de gens importants.
1: Vierge.
2: Une chance d'apprendre un nouveau truc se présente.
1: Balance.
2: Votre façon de calmer les choses règle une dispute.
1: Scorpion.
2: Une action rapide débloque un dossier en retard.
1: Sagittaire.
2: Être patient vous permet de gagner à la fin.
1: Capricorne.
2: Une bonne discussion vous remet les idées au clair.
1: Verseau.
2: Votre présence active fait bouger les choses.
1: Et les poissons.
2: Savoir que vous faites le bon choix vous rend tranquille.
1: J'ai fait le bon choix là.

0: première fois.
1: On vous aime et on vous chérit tous les jours de plus en plus. C'est cette preuve qu'on vous envoie à travers la musique. Preuve d'amour avec Amel Bent dans un instant. On joue avec Gaëtan Roussel. Son tout nouveau s'appelle Comme ça. On aura aussi Gianna Anini pour nous envoler en Italie. Et là, tout de suite, avant que cette heure ne retentisse, voici ce titre qui va vous plaire. C'est celui de Travis. Sing.
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0: On embrasse cette journée.
1: Avec Gino.
0: Avec Amel Bent, avec Gaëtan Roussel, avec Gianna Anini qui va nous emmener carrément en Italie. Vous allez voir, ça va être Sophia Volton. Nous sommes jeudi le 15 octobre. Bonne fête à vous Aurélie, bonne fête Thérèse également. Il est 7h à La Réunion.
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3: Avec une journée bleu-grise côté météo sur l'île de la Réunion ce jeudi. Et puis dans l'actualité forcément, le top départ du Grand Raid, c'est aujourd'hui. Bonjour à tous, alors le Grand Raid c'est parti, et oui, top départ ce jeudi de l'événement trail le plus attendu de l'année. Ça démarre à 17h de Saint-Joseph avec le Zambrocal Trail, une course en relais de 4. Et puis à 22h bien sûr à Saint-Pierre, le coup d'envoi de la Diagonale des Fous, l'un des ultras les plus durs au monde. Au programme 180 km, plus de 10 000 mètres de dénivelé positif. Les coureurs ont jusqu'à dimanche pour rejoindre l'arrivée à Saint-Denis. Le premier d'ici demain soir. Au total, plus de 7000 coureurs sont attendus dans nos sentiers. L'actu, c'est aussi cette galère qui continue pour de nombreux usagers dans l'Est et dans le Sud, impactés par la grève des salariés de la CISE et de Sudéo qui perturbe la distribution en eau, malgré la réquisition par le préfet de personnel pour maintenir les installations essentielles. À Saint-Benoît, par exemple, l'eau est de nouveau déclarée potable. En revanche, au tampon, certains secteurs restent concernés par des restrictions. Ça tousse, ça se mouche autour de vous, et bien sachez que l'épidémie de grippe continue sa progression. Toute la Réunion est touchée apparemment. Les passages aux urgences explosent ces derniers jours. Il n'est pas trop tard pour se faire vacciner. L'ARS, l'Agence Régionale de Santé, appelle à la vigilance, notamment envers les plus fragiles. Dans l'Hexagone, il a passé la nuit derrière les barreaux. Deux jours après la fusillade d'Aubagne, le collégien de 14 ans a été placé en détention provisoire hier. L'adolescent a reconnu les faits, mais assure ne pas avoir voulu tuer les personnes ciblées. Il dit avoir voulu se venger de camarades et d'enseignants qui, selon lui, l'harcelaient. À l'étranger, la guerre en Ukraine continue. Trois personnes ont été tuées à Kiev cette nuit lors de frappes russes. Une trentaine d'installations énergétiques ont aussi été endommagées de la capitale et à Kharkiv. Au moins 600 000 personnes ont été privées de courant. Des attaques qui interviennent alors que Donald Trump affirme vouloir obtenir une trêve, mais sur le terrain, on l'a bien compris, les frappes continuent. Retour au sport, tiens, avec la belle soirée du PSG en Ligue des Champions de foot hier soir. Paris a déroulé en Angleterre contre Manchester City. Victoire 4 buts à 2 lors de la deuxième journée pour les Parisiens. Parmi les autres résultats, le Real Madrid de Kylian Mbappé a renversé la Roma 4 buts à 3. Liverpool s'est baladé à Linz avec 3 buts de l'ancien Parisien Bradley Barcola. Et puis en Ligue Europe, on retiendra notamment que 3 clubs français sont engagés ce soir. Lyon reçoit les Londoniens de Crystal Palace à 20h45. Ensuite, Marseille accueillera les Grecs de l'Olympiakos à 23h. Rennes affrontera aussi d'autres Grecs, ceux de l'OFCI Crète à la même heure.
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3: C'est une journée bleu-grise et venteuse qui nous attend sur l'île de la Réunion ce jeudi. Et oui, des éclaircies, c'est vrai, ce matin, après la dissipation de la pluie par l'est. On attend un ciel assez dégagé sur une bonne moitié ouest, avant par contre une nouvelle dégradation qui va arriver par les hauts cet après-midi. Côté température, on aura de 26 à 28 degrés, c'est un petit peu plus doux sur le front de mer cet après-midi. Le tout avec un petit peu de vent, puisque les rafales vont quand même frôler les 70 km/h parfois par an.
4: Bonjour à toutes, bonjour à tous. Le CRGT vous informe qu'il y aura une manifestation sportive intitulée Grand Raid 2026, organisée sur les communes de Saint-Denis, La Possession, Saint-Paul, Saint-Pierre, Le Tampon, Salazie et Sillaos. Le départ sera donné aujourd'hui, secteur Ravine Blanche à Saint-Pierre à 22h. La plus grande prudence sera donc demandée lors du franchissement de la RN2 au nord-est de Saint-Pierre au niveau de l'échangeur Asile. L'arrivée va se faire au stade de la Redoute à Saint-Denis. La circulation sera réglementée pour le bon déroulement de cette course. Avec tout ça, patience, prudence et redoublez de vigilance au volant.
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0: Avec Amel Bent, avec dans un instant Gaëtan Roussel, qui est en duo avec elle, et Jenna Anini, qui nous emmène là dans ce Imagi. Vous allez voir, c'est formidable. On part en Italie, on est dans un super moment, ça va être chouette.
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0: Oh, c'est très, très, très, très beau. Moi, je vous aime comme ça aussi, de tout mon cœur. Caroline Kruger, dans un instant, Curl It Love, Nikita Nelton-John, voilà, dans votre pays de ce matin. J'ai mis que de l'amour, comme dirait un certain... Comment il s'appelle déjà ? Christophe Maé, c'est ça ?
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0: Call It Love. Caroline Kruger, ce matin, sur Chéri FM Réunion, You Call It Horoscope. Et c'est avec Léa dans un instant, You Call It System, c'est le titre de Christophe Willem.
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0: C'était un extrait du nouveau titre de Louane sur Chéri FM Réunion.
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2: Nous sommes jeudi, c'est le moment de retrouver votre horoscope. C'est avec Léa. Bonjour Léa.
3: Bonjour à tous.
2: Les béliers.
3: Vous dites stop calmement mais très clairement.
2: Taureau.
3: Une bonne nouvelle vient vous faire plaisir.
2: Gémeaux.
3: Votre bon sens vous aide.
2: Cancer.
3: Prenez de la hauteur.
2: Lion.
3: Votre sérieux vous fait gagner la confiance de gens importants.
2: Vierge.
3: Une chance d'apprendre un nouveau truc se présente.
2: Balance.
3: Votre façon de calmer les choses règle une dispute.
2: Scorpion.
3: Une action rapide débloque un dossier en retard.
2: Sagittaire.
3: Être patient vous permet de gagner à la fin.
2: Capricorne.
3: Une bonne discussion vous remet les idées au clair.
2: Verseau.
3: Votre présence active fait bouger les choses.
2: Et les poissons.
3: Savoir que vous faites le bon choix vous rend tranquille.
2: J'ai fait le bon choix là.
3: Mm-hmm.

0: Vous réveillez avec nous, c'est formidable. Eh ben tenez, vous avez droit par exemple à Maroon 5. Oui, vous me dites, mais c'est un grand groupe, c'est génial. Vous aurez droit tout à l'heure au tout nouveau de Matt Pokora. Vous me dites, mais c'est un grand chanteur, il est génial. Eh ben, on va être encore plus génial, on va vous faire trouver du travail tout de suite. Voici les offres d'emploi Chérie FM Réunion.
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2: Bonjour à tous, voici vos offres d'emploi du jour. Vindémia recherche un responsable technique magasin. Homme ou femme, le poste est à pourvoir en CDI à Sainte-Marie. Et puis Startup recherche un chargé relations clients. Homme ou femme, le poste est à pourvoir en alternance à Saint-Gilles-les-Bains. 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
1: Avec Patricia Cas dans un instant, avec Matt Pokora également, avec Égaré, pour démarrer votre journée de jeudi. Nous sommes le 15 octobre. Bonne fête Thérèse et bonne fête Aurélie. Il est 8h.
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4: Avec une journée bleu-grise côté météo sur l'île de la Réunion ce jeudi. Et puis dans l'actualité forcément, le top départ du Grand Raid, c'est aujourd'hui. Bonjour à tous, alors le Grand Raid c'est parti, et oui, top départ ce jeudi de l'événement trail le plus attendu de l'année. Ça démarre à 17h de Saint-Joseph avec le Zambrocal Trail, une course en relais de 4, et puis à 22h bien sûr à Saint-Pierre, le coup d'envoi de la Diagonale des Fous, l'un des ultras les plus durs au monde. Au programme, 180 km, plus de 10 000 mètres de dénivelé positif. Les coureurs ont jusqu'à dimanche pour rejoindre l'arrivée à Saint-Denis. Le premier d'ici demain soir. Au total, plus de 7000 coureurs sont attendus dans nos sentiers. L'actu, c'est aussi cette galère qui continue pour de nombreux usagers dans l'Est et dans le Sud, impactés par la grève des salariés de la CISE et de Sudéo qui perturbe la distribution en eau, malgré la réquisition par le préfet de personnel pour maintenir les installations essentielles. À Saint-Benoît, par exemple, l'eau est de nouveau déclarée potable. En revanche, au tampon, certains secteurs restent concernés par des restrictions. Ça tousse, ça se mouche autour de vous. Et ben sachez que l'épidémie de grippe continue sa progression. Toute la Réunion est touchée apparemment. Les passages aux urgences explosent ces derniers jours. Il n'est pas trop tard pour se faire vacciner. L'ARS, l'Agence Régionale de Santé, appelle à la vigilance, notamment envers les plus fragiles. Dans l'Hexagone, il a passé la nuit derrière les barreaux. Deux jours après la fusillade d'Aubagne, le collégien de 14 ans a été placé en détention provisoire hier. L'adolescent a reconnu les faits, mais assure ne pas avoir voulu tuer les personnes ciblées. Il dit avoir voulu se venger de camarades et d'enseignants qui, selon lui, l'harcelaient. À l'étranger, la guerre en Ukraine continue. Trois personnes ont été tuées à Kiev cette nuit lors de frappes russes. Une trentaine d'installations énergétiques ont aussi été endommagées dans la capitale et à Kharkiv. Au moins 600 000 personnes ont été privées de courant. Des attaques qui interviennent alors que Donald Trump affirme vouloir obtenir une trêve, mais sur le terrain, on l'a bien compris, les frappes continuent. Retour au sport, tiens, avec la belle soirée du PSG en Ligue des Champions de foot hier soir. Paris a déroulé en Angleterre contre Manchester City. Victoire 4 buts à 2 lors de la deuxième journée pour les Parisiens. Parmi les autres résultats, le Real Madrid de Kylian Mbappé a renversé la Roma 4 buts à 3. Liverpool s'est baladé à Linz avec 3 buts de l'ancien Parisien Bradley Barcola. Et puis en Ligue Europe, on retiendra notamment que 3 clubs français sont engagés ce soir. Lyon reçoit les Londoniens de Crystal Palace à 20h45. Ensuite, Marseille accueillera les Grecs de l'Olympiakos à 23h. Rennes affrontera aussi d'autres Grecs, ceux de l'OFCI Crète à la même heure.
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4: C'est une journée bleu-grise et venteuse qui nous attend sur l'île de la Réunion ce jeudi. Et oui, des éclaircies, c'est vrai, ce matin, après la dissipation de la pluie par l'est. On attend un ciel assez dégagé sur une bonne moitié ouest, avant par contre une nouvelle dégradation qui va arriver par les hauts cet après-midi. Côté température, on aura de 26 à 28 degrés. C'est un petit peu plus doux sur le front de mer cet après-midi. Le tout avec un petit peu de vent, puisque les rafales vont quand même frôler les 70 km. Heure parfois par an.
5: Bonjour à toutes, bonjour à tous. Le CRGT vous informe que sur la RN2 à Saint-Benoît, pour permettre des travaux d'aménagement, la circulation sera interdite dans les deux sens entre l'échangeur de Beaulieu et le rond-point des Plaines de 20h30 à 5h aujourd'hui. Des déviations seront mises en place par la RN2002 Centre-Ville. Le carrefour à feu de Bracanote sera par conséquent totalement fermé. Au niveau des feux de Bracanote, la circulation en direction du rond-point des Plaines se fait sur une voie unique jusqu'à la fin de l'année. Les cyclistes seront quant à eux déviés depuis Beaulieu par le centre-ville. Avec tout ça, patience, prudence et redoublez de vigilance au volant.
1: Voici Patricia Cas dans un instant, Matt Pokora.
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0: Vous allez pas le faire et vous allez le regretter après et vous allez vous dire mais non, je suis passé à côté, zut, flûte. 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Elsa arrive dans un instant, Diana Ross également, I'm Coming Out.
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0: 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Mais est-ce que ça enlève tout l'amour qu'on peut avoir dans son cœur? Mais pas du tout. 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Maintenant, Julien Libari dans un instant, dis-moi où. Et on va retrouver Léa pour votre horoscope. À tout de suite.
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1: Nous sommes jeudi, c'est le moment de retrouver votre horoscope. C'est avec Léa. Bonjour Léa.
2: Bonjour à tous.
1: Les béliers.
2: Vous dites stop calmement mais très clairement.
1: Taureau.
2: Une bonne nouvelle vient vous faire plaisir.
1: Gémeaux.
2: Votre bon sens vous aide.
1: Cancer.
2: Prenez de la hauteur.
1: Lion.
2: Votre sérieux vous fait gagner la confiance de gens importants.
1: Vierge.
2: Une chance d'apprendre un nouveau truc se présente.
1: Balance.
2: Votre façon de calmer les choses règle une dispute.
1: Scorpion.
2: Une action rapide débloque un dossier en retard.
1: Sagittaire.
2: Être patient vous permet de gagner à la fin.
1: Capricorne.
2: Une bonne discussion vous remet les idées au clair.
1: Verseau.
2: Votre présence active fait bouger les choses.
1: Et les poissons.
2: Savoir que vous faites le bon choix vous rend tranquille.
1: J'ai fait le bon choix là.
2: Mm-hmm.

0: Vous avez entendu Léa tout à l'heure, votre horoscope, il est super génial aujourd'hui.
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0: Et pour la suite, moi je vous prépare Eros Ramazzotti. I bet to you. On aura également tout à l'heure, tu as Sims. Encore Tove Lo et Stromae ce matin.

0: avec Arthur Sim, c'est chouette, It's Only Mystery, la BO de Subway, ouais, c'est chouette, hein. Et on aura aussi Tovlo et Stromae avec Des Fleurs, ouais, et c'est chouette, hein. Et aujourd'hui, on embrasse Aurélie et Thérèse parce que c'est leur fête aujourd'hui, ouais, c'est chouette, ça. Il est 9h, la Réunion. Je vous aime trop.
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3: Avec une journée bleu-grise côté météo sur l'île de la Réunion ce jeudi. Et puis dans l'actualité, forcément, le top départ du Grand Raid, c'est aujourd'hui. Bonjour à tous, alors le Grand Raid, c'est parti, et oui, top départ ce jeudi de l'événement trail le plus attendu de l'année. Ça démarre à 17h de Saint-Joseph avec le Zambrocal Trail, une course en relais de 4. Et puis à 22h, bien sûr, à Saint-Pierre, le coup d'envoi de la Diagonale des Fous, l'un des ultras les plus durs au monde. Au programme, 180 km, plus de 10 000 mètres de dénivelé positif. Les coureurs ont jusqu'à dimanche pour rejoindre l'arrivée à Saint-Denis. Le premier d'ici demain soir. Au total, plus de 7000 coureurs sont attendus dans nos sentiers. L'actu, c'est aussi cette galère qui continue pour de nombreux usagers dans l'Est et dans le Sud, impactés par la grève des salariés de la CISE et de Sudéo qui perturbe la distribution en eau, malgré la réquisition par le préfet de personnel pour maintenir les installations essentielles. À Saint-Benoît, par exemple, l'eau est de nouveau déclarée potable. En revanche, au tampon, certains secteurs restent concernés par des restrictions. Ça tousse, ça se mouche autour de vous, et bien sachez que l'épidémie de grippe continue sa progression. Toute la Réunion est touchée apparemment. Les passages aux urgences explosent ces derniers jours. Il n'est pas trop tard pour se faire vacciner. L'ARS, l'Agence Régionale de Santé, appelle à la vigilance, notamment envers les plus fragiles. Dans l'Hexagone, il a passé la nuit derrière les barreaux. Deux jours après la fusillade d'Aubagne, le collégien de 14 ans a été placé en détention provisoire hier. L'adolescent a reconnu les faits, mais assure ne pas avoir voulu tuer les personnes ciblées. Il dit avoir voulu se venger de camarades et d'enseignants qui, selon lui, l'harcelaient. À l'étranger, la guerre en Ukraine continue. Trois personnes ont été tuées à Kiev cette nuit lors de frappes russes. Une trentaine d'installations énergétiques ont aussi été endommagées de la capitale et à Kharkiv. Au moins 600 000 personnes ont été privées de courant. Des attaques qui interviennent alors que Donald Trump affirme vouloir obtenir une trêve, mais sur le terrain, on l'a bien compris, les frappes continuent. Retour au sport, tiens, avec la belle soirée du PSG en Ligue des Champions de foot hier soir. Paris a déroulé en Angleterre contre Manchester City. Victoire 4-2 lors de la deuxième journée pour les Parisiens. Parmi les autres résultats, le Real Madrid de Kylian Mbappé a renversé la Roma 4-3. Liverpool s'est baladé à Linz avec 3 buts de l'ancien Parisien Bradley Barcola. Et puis en Ligue Europe, on retiendra notamment que 3 clubs français sont engagés ce soir. Lyon reçoit les Londoniens de Crystal Palace à 20h45. Ensuite, Marseille accueillera les Grecs de l'Olympiakos à 23h. Rennes affrontera aussi d'autres Grecs, ceux de l'OFCI Crète à la même heure.
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3: C'est une journée bleu-grise et venteuse qui nous attend sur l'île de la Réunion ce jeudi. Et oui, des éclaircies, c'est vrai, ce matin, après la dissipation de la pluie par l'est. On attend un ciel assez dégagé sur une bonne moitié ouest, avant par contre une nouvelle dégradation qui va arriver par les hauts cet après-midi. Côté température, on aura de 26 à 28 degrés. C'est un petit peu plus doux sur le front de mer cet après-midi. Le tout avec un petit peu de vent, puisque les rafales vont quand même frôler les 70 km/h parfois par an.
4: Bonjour à toutes, bonjour à tous. Le CRGT vous informe que sur la RN3 à la plaine des Palmistes, dans le secteur de Bras-Creux, il y aura des travaux d'élargissement et sécurisation de la chaussée aujourd'hui et un alternat sera effectué de 8h30 à 15h30. Et puis on termine sur la RN3 à la plaine des Palmistes, dans le secteur cimetière, il y aura des travaux d'élargissement aujourd'hui et la circulation sera alternée de 8h30 à 15h30. Avec tout ça, patience, prudence et redoublez de vigilance. Danse au volant.
0: Allez, tout ce dont vous avez envie là ce matin, c'est d'écouter la Feel Good Music. Bah, tenez, je vais vous gâter tout de suite, je vous l'envoie.
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1: Oh là, j'écoute ça à chaque fois et j'entends que les coquineries de Stromae et Tovlo qui, finalement, elle, ça lui plaît bien. Bon, écoutez, tous les goûts sont dans la nature. Mais la chanson est belle, c'est ça qui est chouette. Des fleurs. Bénéficiaire Beautiful arrive dans un instant. Le duo Labrinth avec Emily Sandé, c'est une merveille qui arrive jusqu'à vous, rien qu'en allumant la radio.
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0: Et c'est comme ça toute la journée, hein, la Feel Good Music vous accompagne sur Chérie FM Réunion. N'oubliez pas ce soir, on va mettre de l'amour en plus, c'est l'ingrédient miracle tous les soirs. Entre 20h et minuit, on ajoute du love pendant 4 heures durant. C'est chouette. On se retrouve nous demain matin dès 5h pour démarrer la journée ensemble avec la Feel Good Music et plein d'autres surprises. Ciao, belle journée à vous. À demain, je vous aime.
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0: C'était Teddy Swims sur Chéri FM Réunion.
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2: Avec une journée bleu-grise côté météo sur l'île de la Réunion ce jeudi. Et puis dans l'actualité, forcément, le top départ du Grand Raid, c'est aujourd'hui. Bonjour à tous. Alors, le top départ du Grand Raid, c'est donc ce jeudi. Coup d'envoi prévu à 17h depuis Saint-Joseph pour le Trails en Brocal, 22h à Saint-Pierre pour la Diagonale des Fous, l'un des ultras les plus durs sur la planète. Au programme, bien sûr, 180 km, plus de 10 000 mètres de dénivelé. Au total, plus de 7 000 coureurs sont attendus cette année dans les sentiers. Ça tousse, ça mouche autour de vous. L'épidémie de grippe continue sa progression. Et oui, toute la Réunion est touchée. Les passages aux urgences explosent ces derniers jours. Il n'est pas trop tard pour se faire vacciner d'ailleurs. L'ARS appelle à la vigilance, notamment envers les plus fragiles. Les lycéens, eux, au ministère de l'Éducation nationale. Aujourd'hui, des représentants des élèves seront reçus en fin d'après-midi par le ministre Édouard Geffray. Selon un bilan des autorités hier, 937 policiers et gendarmes, 248 jeunes manifestants ainsi que 149 enseignants ont été blessés depuis le début de ce mouvement. La santé mentale des jeunes Français tient également dans l'actu. Sans surprise, ça ne va pas très fort. Et oui, selon une étude, deux tiers des 11-24 ans présentent un risque de détresse psychologique. Seuls 39% se sentaient bien en juillet dernier. C'était 58% deux ans plus tôt. Alors, en cas de besoin, sachez qu'il ne faut pas hésiter à parler de ces difficultés à ses proches, bien sûr, ou encore à des médecins. Il a passé sa première nuit en prison, lui, le collégien de 14 ans, poursuivi pour avoir blessé par balle le principal et une enseignante de son établissement à Aubagne, a été placé en détention provisoire hier. Selon l'enquête, il aurait été influencé par la mouvance True Crime Community, née aux États-Unis entre masculinisme et fascination par les tueries de masse. Et puis le sport, c'est aussi le foot. La victoire du PSG hier soir en Ligue des Champions pour leur deuxième match dans la compétition, les Parisiens se sont imposé 4-2 en Angleterre sur la pelouse de Manchester City. Le prochain rendez-vous, ce sera mardi pour le PSG face au Barça. D'ailleurs, ce sera à suivre, bien sûr.
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2: C'est une journée bleu-grise et venteuse qui nous attend sur l'île de la Réunion ce jeudi. Et oui, des éclaircies, c'est vrai, ce matin, après la dissipation de la pluie par l'est. On attend un ciel assez dégagé sur une bonne moitié ouest, avant par contre une nouvelle dégradation qui va arriver par les hauts cet après-midi. Quelques gouttes de pluie attendues en bord de mer de Saint-Paul à la Grande Chaloupe, mais aussi de Sainte-Rose à Saint-Philippe. Des éclaircies jusqu'au soir par contre sur les plages ou encore de Saint-Lô à Saint-Jean. Et sur la côte est d'ici donc cet après-midi. Et puis côté température, on aura de 26 à 28 degrés. C'est un petit peu plus doux sur le front de mer cet après-midi. Le tout avec un petit peu de vent, puisque les rafales vont quand même frôler les 70 km/h parfois par an.

Bonjour à toutes, bonjour à tous. Le CRGT vous informe que sur la RN2 à Sainte-Marie, il y aura des travaux d'enrobés aujourd'hui. La circulation sera interdite sur la section dans le sens 2 entre l'échangeur Le Verger et celui de Gillot. Les bretelles d'insertion de l'échangeur Le Verger et du parc dans le sens 2 seront également fermées. L'anneau extérieur du giratoire de du parc sera neutralisé. Et puis on termine sur la RN1 entre l'échangeur des Colimaçons à Saint-Leu et l'échangeur de l'étang Salé, mais également à Saint-Pierre, entre la rivière Saint-Étienne et Pierrefonds. Il y aura des travaux de nettoyage de caniveaux d'ouvrage aujourd'hui. Les voies seront donc neutralisées de 20h à 5h ce soir. Avec tout ça, patience, prudence et redoublez de vigilance au volant.

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0: C'était Christophe Maé sur Chéri FM Réunion.
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0: C'était Mentissa sur Chéri FM Réunion.
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1: Bonjour à tous, voici vos offres d'emploi du jour. Vindémia recherche un responsable technique magasin. Homme ou femme, le poste est à pourvoir en CDI à Sainte-Marie. Et puis Startup recherche un chargé relations clients. Homme ou femme, le poste est à pourvoir en alternance à Saint-Gilles-les-Bains. Pour en savoir plus sur ces offres d'emploi, rendez-vous sur domtomjob.com.
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2: À la une, le capitaine du navire soupçonné d'appartenir à la flotte fantôme russe placée en garde à vue. À retenir aussi les syndicats lycéens reçus en fin de journée par le ministre de l'Éducation nationale et puis la météo. Le ciel est toujours couvert sur l'Est ce soir. Bonsoir à toutes, bonsoir à tous. Le pétrolier DF Peak, immobilisé au large de la Possession, a été perquisitionné. Son capitaine chinois a été placé en garde à vue ce matin pour ne pas avoir justifié la nationalité de son navire lors d'un contrôle en mer. Il encourt jusqu'à 2 ans de prison, 300 000 euros d'amende. Les 20 autres membres d'équipage restent à bord. L'enquête se poursuit pour identifier le propriétaire et l'armateur du pétrolier. Au tribunal, deuxième jour de procès dans l'affaire des emplois présumés fictifs à la région. Le procès en appel de Didier Robert, marqué par de nouvelles tensions. L'audience a été suspendue à plusieurs reprises après un échange houleux entre l'avocat de l'ancien président de région et la magistrate accusée de partialité. Au cœur du dossier des embauches entre 2015 et 2020 et près d'1 600 000 euros de salaire présumé indu, le verdict est attendu demain. L'actualité dans la zone à Maurice. Le couvre-feu a été levé ce matin la nuit. Elle a été relativement calme malgré quelques incidents mineurs. 12 personnes ont été interpellés selon la police. Toutes les routes sont désormais praticables et les activités économiques ont pu reprendre. En revanche, les cours en présentiel resteront suspendus demain dans les établissements d'enseignement supérieur, avec un enseignement maintenu à distance. Ces tensions, elles s'inscrivent, rappelons-le, dans un contexte de pénurie d'eau et de hausse du coût de la vie, accentué par un tir policier sur une jeune mère de famille. À retenir aussi à l'échelle nationale la mobilisation des lycéens et ses chiffres dévoilés hier par le gouvernement. 937 policiers et gendarmes, 248 jeunes manifestants ainsi que 149 enseignants ont été blessés depuis le début du mouvement. Une délégation d'élèves sera reçue en fin de journée par le ministre de l'Éducation nationale, Édouard Geoffrey. Et la contestation, elle se poursuit avec des blocages toujours dans les établissements scolaires. Les lycéens et les étudiants prévoient une nouvelle grande mobilisation nationale encore samedi, rejoint a priori par les gilets jaunes de retour. Dans ce contexte, une info pratique, la deadline pour la taxe foncière, c'est le dernier jour ce jeudi pour les propriétaires qui règlent leurs impôts par chèque, virement ou espèce. Ce sera mardi pour le paiement en ligne. Selon une étude, le montant moyen de l'impôt est de 635 euros, presque 2 fois plus qu'en 2005. Et la facture peut être encore beaucoup plus élevée dans certaines grandes villes. Dans le reste de l'actualité, un second mineur placé en garde à vue après la fusillade dans un collège d'Aubagne dans les Bouches-du-Rhône. Un adolescent de 13 ans a été interpellé dans le nord de la France, soupçonné d'avoir été en contact sur TikTok avec le tireur de 14 ans. Ce dernier, qui avait blessé par balle le principal et une enseignante lundi, a été placé en détention provisoire. Les investigations se poursuivent notamment sur de possibles liens avec une mouvance en ligne glorifiant les tueries de masse, notamment dans les établissements scolaires. On passe au sport avec le football déjà et cette victoire de prestige pour le PSG. Les footballeurs parisiens, pour leur deuxième match de Ligue des Champions, se sont imposés 4-2 hier en Angleterre sur la pelouse de Manchester City. Prochain rendez-vous mardi au Barça. Et puis chez nous, les fous seront lâchés ce soir à 22h sur le site de la Ravine Blanche à Saint-Pierre. Coup d'envoi de cette 34e édition du Grand Raid où les premiers de la Diagonale, la course la plus exigeante, sont attendus 66 heures après le départ à la Redoute à Saint-Denis, soit vendredi soir. Au total, sur les 5 courses confondues, 7226 coureurs vont s'élancer sur les sentiers. 2000 bénévoles sont aussi mobilisés jusqu'à dimanche. 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
2: Ce soir, le ciel reste couvert sur une large moitié est de l'île, pluvieux de Sainte-Rose à Saint-Philippe. Partout ailleurs, les étoiles sont sorties. Demain, la matinée est bien ensoleillée sur l'ensemble de l'île, avec quelques petits passages nuageux qui sont toutefois attendus sur la façade est. Voilà pour l'essentiel de l'actualité de votre jeudi soir. Je vous souhaite à toutes et à tous une très belle soirée à l'écoute de Chérie FM Réunion.

Bonjour à toutes, bonjour à tous. Le CRGT vous informe qu'il y aura une manifestation sportive intitulée Grand Raid 2026, organisée sur les communes de Saint-Denis, La Possession, Saint-Paul, Saint-Pierre, Le Tampon, Salazie et Sillaos. Le départ sera donné aujourd'hui, secteur à Vigne-Blanche, à Saint-Pierre, à 22h. La plus grande prudence sera donc demandée lors du franchissement de la RN2 au nord-est de Saint-Pierre, au niveau de l'échangeur Asile. L'arrivée va se faire au stade de la Redoute à Saint-Denis. La circulation sera réglementée pour le bon déroulement de cette course. Avec tout ça, patience, prudence et redoublez de vigilance au volant.

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